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4: Bonjour à tous. Il faut commencer à donner une perspective. La déclaration hier de Sébastien Lecornu, le chef du gouvernement accompagné de ses ministres, a dévoilé de nouvelles aides pour les Français face au prix du carburant. Aide grand rouleur doublée, elle passe à 100 euros. Les indemnités kilométriques pour les aides à domicile seront revalorisées. Les aides pour les pêcheurs et les agriculteurs sont prolongées jusqu'en août. Coût total du dispositif, 1 milliard 200 millions d'euros, dont 710 millions d'euros supplémentaires. Enfin, le gouvernement a demandé aux entreprises qui le souhaitent de verser une prime carburante défiscalisée pour soutenir leurs salariés. Le retour des ZFE. Le Conseil constitutionnel a retoqué hier la suppression des zones à faible émission dans le cadre de la loi de simplification économique. Les sages ont estimé que cette mesure n'avait pas assez de lien avec le texte initial. Autre mesure supprimée, la remise en cause du principe de zéro artificialisation nette. Les deux enfants français retrouvés sur le bord d'une route au Portugal, leur mère et un homme âgé de 55 ans ont été interpellés hier. Ils ont été retrouvés à Fatima, dans le centre du pays. Ces deux jeunes mineurs de 4 et 5 ans ont été pris en charge par les autorités locales et vont être récupérés par les services diplomatiques français. La fronde contre Vincent Bolloré prend de l'ampleur dans le monde du cinéma. Selon le collectif Zappé Bolloré, plus de 3400 professionnels du secteur ont désormais signé la tribune qui dénonce l'emprise de l'extrême droite sur le cinéma via Canal+. Parmi les nouveaux signataires, Javier Bardem ou encore Marc Ruffalo. SpaceX reporte le lancement de la dernière version de sa fusée géante Starship en cause des problèmes de dernière minute, semble-t-il. Ce vol test est très attendu avant l'entrée en bourse de l'entreprise aérospatiale d'Elon Musk. La société a déclaré qu'elle tenterait à nouveau de faire décoller sa fusée aujourd'hui. Et puis, coup de chaud, les températures grimpent en France depuis hier et pour plusieurs jours en cause un dôme de chaleur qui s'est installé dans le pays. Il s'agit d'une remontée d'air chaud en provenance du Maghreb. L'ensemble du territoire est impacté. Excellent début de journée à tous.
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5: Encore une très belle journée en perspective pour cette fin de semaine sur la région Provence-Alpes-Côte d'Azur. Alors on démarre avec un peu de fraîcheur le matin, 11 à 15 degrés des terres jusqu'au bord de mer. Mais l'après-midi, l'ambiance sera franchement estivale avec 31 degrés à Orange, 30 sur Avignon, 28 à Manosque et 27 degrés du côté d'Aix-en-Provence. Il fera aussi 26 à la Javie, 25 sur Hyères-les-Palmiers et la Londe-les-Maures, puis 24 degrés à Marseille, Toulon, La Garde et la Valette du Var.
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0: Et nous sommes le 22 mai aujourd'hui, nous fêtons les Émile. Et en ce 22 mai, je pourrais vous parler de Sir Arthur Conan Doyle, le père de Sherlock Holmes, né en 1859, de Victor Hugo, l'auteur des Misérables meurt à Paris à l'âge de 83 ans en 1885. J'aurais aussi pu vous parler en 1762 de l'inauguration de la fontaine de Trevi à Rome ou en 1973 du lancement du quotidien français Libération. Mais le 22 mai 1907, né Hergé, le père de Tintin, le petit reporter, Georges Rémy, alias Hergé, est né à Bruxelles. En 1921, il entre chez les scouts où ses premiers dessins sont imprimés dans des revues. Dès la fin de ses études, Georges Rémy est engagé comme employé au service abonnement du journal Le 20e siècle. Sa carrière, interrompue en 1927 par le service militaire, prend un nouveau départ en 28. Il est chargé de créer, diriger et d'illustrer Le Petit 20e, le supplément hebdomadaire pour la jeunesse. Tintin et Milou y font leur début le 10 janvier 1929. C'est l'année suivante qu'est publié le premier album en noir et blanc d'Hergé, Tintin au pays des soviets, un tirage à 10 000 exemplaires dont l'édition originale est très recherchée par les collectionneurs. En 1946 paraît le premier numéro du journal de Tintin. Jusqu'en 1976, ce sont 23 albums qui seront édités. Le dernier en date, Tintin et les Picaros. Hergé meurt à l'âge de 76 ans, le 3 mars 1983. La citation du jour est signée de Charles Aznavour, né le 22 mai 1924. On ne m'a jamais rien donné, même pas mon âge.
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Bonjour, quoi de beau à la télé pour cette soirée du 22 mai sur TF1 Masked Singer, divertissement présenté par Camille Combal. Sur M6, c'est Pékin Express au Royaume des Dragons, la grande finale de la 22e saison du jeu. Sur France 2, du foot avec la finale de la Coupe de France, Lens-Nice, un match qui peut permettre aux Lensois de remporter un trophée après une saison très aboutie. Nice, de son côté, veut sauver une saison compliquée. Sur France 3, le crime de la Tour Eiffel, téléfilm. Le premier étage de la Tour Eiffel devient la scène d'un meurtre quand le corps d'un jeune YouTuber y est découvert le soir du 14 juillet. Sur France 5, The Old Oak, film réalisé par Ken Loach. Sur TMC, 38.5, Quai des Orfèvres. Oak, film réalisé par Ken Loach. Sur TMC, 38.5, Quai des Orfèvres, film avec Didier Bourdon.

0: Un nouveau braquage pour Berlin. La série Netflix revient. La série dérivée de la Casa de Papel revient. Seconde saison pour Berlin. Après une première saison il y a presque 3 ans, notre braqueur espagnol favori revient pour un nouveau plan machiavélique. Cette fois, la bande se réunit à Séville pour voler un tableau, La Dame à l'Hermine. Enfin, ça, c'est la version officielle, puisque nos braqueurs ont en fait l'intention de s'en prendre au commanditaire du cambriolage, le duc de Malaga.
1: Vous êtes sans doute en train de vous demander, que faisons-nous à Séville?
2: On nous a chargé de dérober ce tableau, La Dame à l'Hermine.
1: Le duc de Malaga, l'individu qui nous a passé cette malheureuse commande.
2: Je porte un toast à votre succès.
0: Pour cette seconde saison, on retrouve les personnages que l'on connaît déjà et on fait la connaissance de nouveau avec au programme des explosions, des trahisons et aussi de l'humour. Il s'agit de la dernière saison de Berlin puisque l'acteur lui-même indiquait qu'il ne rempilerait pas pour une suite. En revanche, ce qui est certain, c'est que l'univers de la Casa de Papel est loin d'être clos. Netflix a récemment annoncé que la saga allait se poursuivre, mais on ne sait pas encore précisément comment.
2: Un gaz, c'est de la chirurgie. Et du sang-froid.
3: Braque ton arme sur sa tête.
1: Rock'n'roll.
0: Berlin et la Dame à l'Hermine sur Netflix.
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2: Bonjour à tous. Il faut commencer à donner une perspective. La déclaration hier de Sébastien Lecornu, le chef du gouvernement accompagné de ses ministres, a dévoilé de nouvelles aides pour les Français face au prix du carburant. Aides grands rouleurs doublées, elles passent à 100 euros. Les indemnités kilométriques pour les aides à domicile seront revalorisées. Les aides pour les pêcheurs et les agriculteurs sont prolongées jusqu'en août. Coût total du dispositif, 1 milliard 200 millions d'euros, dont 710 millions d'euros supplémentaires. Enfin, le gouvernement a demandé aux entreprises qui le souhaitent de verser une prime carburant défiscalisée pour soutenir leurs salariés. Le retour des ZFE. Le Conseil constitutionnel a retoqué hier la suppression des zones à faible émission dans le cadre de la loi de simplification économique. Les sages ont estimé que cette mesure n'avait pas assez de lien avec le texte initial. Autre mesure supprimée, la remise en cause du principe de zéro artificialisation nette. Les deux enfants français retrouvés sur le bord d'une route au Portugal, leur mère et un homme âgé de 55 ans ont été interpellés hier. Ils ont été retrouvés à Fatima, dans le centre du pays. Ces deux jeunes mineurs de 4 et 5 ans ont été pris en charge par les autorités locales et vont être récupérés par les services diplomatiques français. La fronde contre Vincent Bolloré prend de l'ampleur dans le monde du cinéma. Selon le collectif Zappé Bolloré, plus de 3400 professionnels du secteur ont désormais signé la tribune qui dénonce l'emprise de l'extrême droite sur le cinéma via Canal+. Parmi les nouveaux signataires, Javier Bardem ou encore Marc Ruffalo. SpaceX reporte le lancement de la dernière version de sa fusée géante Starship en cause des problèmes de dernière minute, semble-t-il. Ce vol test est très attendu avant l'entrée en bourse de l'entreprise aérospatiale d'Elon Musk. La société a déclaré qu'elle tenterait à nouveau de faire décoller sa fusée aujourd'hui. Et puis, coup de chaud, les températures grimpent en France depuis hier et pour plusieurs jours en cause un dôme de chaleur qui s'est installé dans le pays. Il s'agit d'une remontée d'air chaud en provenance du Maghreb. L'ensemble du territoire est impacté. Excellent début de journée à tous.
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3: Encore une très belle journée en perspective pour cette fin de semaine sur la région Provence-Alpes-Côte d'Azur. Alors on démarre avec un peu de fraîcheur le matin, 11 à 15 degrés des terres jusqu'au bord de mer. Mais l'après-midi, l'ambiance sera franchement estivale avec 31 degrés à Orange, 30 sur Avignon, 28 à Manosque et 27 degrés du côté d'Aix-en-Provence. Il fera aussi 26 à la Javie, 25 sur Hyères-les-Palmiers et la Londe-les-Morts, puis 24 degrés à Marseille, Toulon, La Garde et la Valette du Var.
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1: Bélier, vous devez faire des choix et vous y tenir, sinon vous allez gaspiller votre énergie.
2: Taureau, vous êtes gâté par la conjoncture céleste qui dépose à vos pieds de bien jolis cadeaux.
3: Gémeaux, vos amours sont en ligne de mire planétaire pour votre plus grand plaisir.
4: Cancer, soyez conscient de votre charme, vous manquez parfois d'assurance sur ce plan-là.
5: Lion, vous êtes au top de la séduction, alors profitez-en.
6: Vierge, sortez de votre coquille, cela vous fera le plus grand bien de vous divertir, de rencontrer de nouvelles têtes.
7: Balance, ne ruminez pas de vieilles rancunes, oubliez vos récriminations passées pour vous tourner vers le présent, c'est bien plus constructif.
8: Scorpion, vous pourrez redorer votre blason grâce à vos idées, votre prestige en ressortira grandi.
9: Sagittaire, vous baignez dans un climat créatif qui vous projette en première ligne professionnelle.
10: Capricorne, évitez de prendre des excitants en fin de journée, dînez léger, aérez votre chambre et buvez une infusion avant de vous endormir.
11: Verseau, ne vous emballez pas trop vite, vos mots dépassent votre pensée et vous pouvez déclencher un conflit sans même le faire exprès.
12: Poisson, vous avez connu des jours meilleurs sur le plan sentimental.
13: Vous devez faire face à une situation qui demande doigté et souplesse.
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1: Bonjour à tous, à la une ce vendredi, l'OGC Nice face à son destin en Coupe de France, top départ des barrages de Pro D2 pour la montée, et puis suite des finales de conférence en NBA. Le foot d'abord et la finale de la Coupe de France, ce soir Nice face à Lens. Alors une fin de saison en apothéose pour Lens, longtemps rival du PSG en Ligue 1, ou bien un rayon de soleil dans le marasme d'une saison galère pour Nice. Voilà tout l'enjeu de cette finale. Nice qui jouera d'ailleurs un barrage pour le maintien la semaine suivante face à Saint-Étienne, mais pas question pour autant de faire l'impasse sur la coupe et un possible titre ce soir pour Claude Puel. L'entraîneur niçois reconnaît que Lens est le favori mais ne s'avoue pas vaincu. Écoutez.
2: Oui, c'est vrai que Lens est favori, va jouer pratiquement à domicile, reste sur des scores fleuve à Lyon avec une deuxième équipe. Bien sûr qu'ils ont tous les atouts de leur côté et sont immensément favoris, mais je pense que c'est difficile pour un entraîneur également de motiver son équipe dans ce genre de considération, c'est-à-dire qu'elle est obligée de gagner. Si on décrypte tout, donc ça doit être difficile pour eux de préparer ce match-là. Nous, on le prépare bien, sereinement, et nous verrons bien.
1: Et Nice lance la finale de la Coupe, c'est à 21h ce soir au Stade de France. Le rugby, c'est parti pour les barrages de Pro D2, c'est Oyonnax le premier qualifié. Victoire sans appel hier soir, 39-14 face à Valence Romand. L'autre barrage lui opposera Brive à Provence Rugby demain soir à 18h30. Le tennis, et alors que le tirage au sort a été effectué hier à Roland-Garros, suite des qualifications, Thomas Forel, 382e joueur mondial, est le premier qualifié pour le tableau principal. Quatre autres tricolores joueront leur place aujourd'hui. Pierre Hugerbert, Kyrian Jacquet, Luka Pavlovic et Harmonitan. Et puis en basket, New York fait le break et mène désormais 2-0 dans les finales de conférence Est. Les Knicks qui se sont imposés 109-93 face à Cleveland.
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La mobilisation d'associations pour remettre les femmes en selle, la lutte contre les nuisances sonores dans les avions continue et le constructeur Autobyde présente une toute nouvelle technologie. La pratique du vélo en milieu urbain reste très marquée par des inégalités entre les genres et des comportements agressifs qui peuvent décourager de nombreuses femmes à se lancer sur la chaussée. C'est pourquoi des associations telles que Mieux se déplacer à bicyclette ou encore Elles à vélo proposent des formations et des ateliers de réparation afin de favoriser la remise en selle des femmes et renforcer leur confiance pour une meilleure prise en compte des comportements et des besoins de chacune. United Airlines veut lutter contre les nuisances sonores. Désormais, les passagers récalcitrants à l'idée d'utiliser des écouteurs ou un casque pour écouter de la musique, des vidéos sur les réseaux sociaux ou de regarder des films et des séries peuvent être débarqués ou refusés dès l'embarquement. Selon la Federal Aviation Administration, plus de 1600 incidents de comportement perturbateur ont été recensés sur les vols américains l'an dernier. En Chine, le constructeur Autobyde a trouvé le moyen de refaire venir les clients en concession. Sa nouvelle technologie Flash Charging 2.0 associée à la deuxième génération de batterie Blade promet des chiffres de recharge spectaculaires. Le système repose sur le principe des 3000, 1000 volts, 1000 ampères et 1000 kWh de puissance nominale. Cela permet de passer de 10 à 70% de capacité de batterie en 5 minutes chrono. 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
1: 7h.
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3: Bonjour à tous. Il faut commencer à donner une perspective. La déclaration hier de Sébastien Lecornu, le chef du gouvernement accompagné de ses ministres, a dévoilé de nouvelles aides pour les Français face au prix du carburant. Aides grands rouleurs doublées, elles passent à 100 euros. Les indemnités kilométriques pour les aides à domicile seront revalorisées. Les aides pour les pêcheurs et les agriculteurs sont prolongées jusqu'en août. Coût total du dispositif, 1 milliard 200 millions d'euros, dont 710 millions d'euros supplémentaires. Enfin, le gouvernement a demandé aux entreprises qui le souhaitent de verser une prime carburante défiscalisée pour soutenir leurs salariés. Le retour des ZFE. Le Conseil constitutionnel a retoqué hier la suppression des zones à faible émission dans le cadre de la loi de simplification économique. Les sages ont estimé que cette mesure n'avait pas assez de lien avec le texte initial. Autre mesure supprimée, la remise en cause du principe de zéro artificialisation nette. Les deux enfants français retrouvés sur le bord d'une route au Portugal, leur mère et un homme âgé de 55 ans ont été interpellés hier. Ils ont été retrouvés à Fatima, dans le centre du pays. Ces deux jeunes mineurs de 4 et 5 ans ont été pris en charge par les autorités locales et vont être récupérés par les services diplomatiques français. La fronde contre Vincent Bolloré prend de l'ampleur dans le monde du cinéma. Selon le collectif Zappé Bolloré, plus de 3400 professionnels du secteur ont désormais signé la tribune qui dénonce l'emprise de l'extrême droite sur le cinéma via Canal+. Parmi les nouveaux signataires, Javier Bardem ou encore Marc Ruffalo. SpaceX reporte le lancement de la dernière version de sa fusée géante Starship en cause des problèmes de dernière minute, semble-t-il. Ce vol test est très attendu avant l'entrée en bourse de l'entreprise aérospatiale d'Elon Musk. La société a déclaré qu'elle tenterait à nouveau de faire décoller sa fusée aujourd'hui. Et puis, coup de chaud, les températures grimpent en France depuis hier et pour plusieurs jours en cause un dôme de chaleur qui s'est installé dans le pays. Il s'agit d'une remontée d'air chaud en provenance du Maghreb. L'ensemble du territoire est impacté. Excellent début de journée à tous.
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4: Encore une très belle journée en perspective pour cette fin de semaine sur la région Provence-Alpes-Côte d'Azur. Alors on démarre avec un peu de fraîcheur le matin, 11 à 15 degrés des terres jusqu'au bord de mer. Mais l'après-midi, l'ambiance sera franchement estivale avec 31 degrés à Orange, 30 sur Avignon, 28 à Manosque et 27 degrés du côté d'Aix-en-Provence. Il fera aussi 26 à la Javie, 25 sur Hyères-les-Palmiers et la Londe-les-Morts, puis 24 degrés à Marseille, Toulon, La Garde et la Valette du Var.
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Et nous sommes le 22 mai aujourd'hui, nous fêtons les Émiles. Et en ce 22 mai, je pourrais vous parler de Sir Arthur Conan Doyle, le père de Sherlock Holmes, né en 1859. De Victor Hugo, l'auteur des Misérables meurt à Paris à l'âge de 83 ans en 1885. J'aurais aussi pu vous parler en 1762 de l'inauguration de la fontaine de Trevi à Rome ou en 1973 du lancement du quotidien français Libération. Mais le 22 mai 1907, né Hergé, le père de Tintin, le petit reporter. Georges Rémy, alias Hergé, est né à Bruxelles. En 1921, il entre chez les scouts où ses premiers dessins sont imprimés dans des revues. Dès la fin de ses études, Georges Rémy est engagé comme employé au service abonnement du journal Le 20e siècle. Sa carrière, interrompue en 1927 par le service militaire, prend un nouveau départ en 28. Il est chargé de créer, diriger et d'illustrer Le Petit 20e, le supplément hebdomadaire pour la jeunesse. Tintin et Milou y font leur début le 10 janvier 1929. C'est l'année suivante qu'est publié le premier album en noir et blanc d'Hergé, Tintin au pays des soviets, un tirage à 10 000 exemplaires dont l'édition originale est très recherchée par les collectionneurs. En 1946, paraît le premier numéro du journal de Tintin. Jusqu'en 1976, ce sont 23 albums qui seront édités. Le dernier en date, Tintin et les Picaros. Hergé meurt à l'âge de 76 ans, le 3 mars 1983. La citation du jour est signée de Charles Aznavour, né le 22 mai 1924. « On ne m'a jamais rien donné, même pas mon âge. »

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1: Bonjour à tous, à la une ce vendredi, l'OGC Nice face à son destin en Coupe de France, top départ des barrages de Pro D2 pour la montée, et puis suite des finales de conférence en NBA. Le foot d'abord et la finale de la Coupe de France, ce soir Nice face à Lens. Alors une fin de saison en apothéose pour Lens, longtemps rival du PSG en Ligue 1, ou bien un rayon de soleil dans le marasme d'une saison galère pour Nice. Voilà tout l'enjeu de cette finale. Nice qui jouera d'ailleurs un barrage pour le maintien la semaine suivante face à Saint-Étienne. Mais pas question pour autant de faire l'impasse sur la Coupe et un possible titre ce soir pour Claude Puel. L'entraîneur niçois reconnaît que Lens est le favori mais ne s'avoue pas vaincu. Écoutez.
2: Oui, c'est vrai que Lens est favori, va jouer pratiquement à domicile, reste sur des scores fleuves à Lyon avec une deuxième équipe. Bien sûr qu'ils ont tous les atouts de leur côté et sont immensément favoris, mais je pense que c'est difficile pour un entraîneur également de motiver son équipe dans ce genre de considération, c'est-à-dire qu'elle est obligée de gagner si on décrypte tout, donc ça doit être difficile pour eux de préparer ce match-là. Nous, on le prépare bien, sereinement, et nous verrons bien.
1: Et Nice lance la finale de la Coupe, c'est à 21h ce soir au Stade de France. Le rugby, c'est parti pour les barrages de Pro D2, c'est Oyonnax le premier qualifié. Victoire sans appel hier soir, 39-14 face à Valence Romand. L'autre barrage lui opposera Brive à Provence Rugby demain soir à 18h30. Le tennis, et alors que le tirage au sort a été effectué hier à Roland-Garros, suite des qualifications, Thomas Forel, 382e joueur mondial, est le premier qualifié pour le tableau principal. Quatre autres tricolores joueront leur place aujourd'hui. Pierre Hugerbert, Kyrian Jacquet, Luka Pavlovic et Harmonitan. Et puis en basket, New York fait le break et mène désormais 2-0 dans les finales de conférence Est. Les Knicks qui se sont imposés 109-93 face à Cleveland.
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0: braquage pour Berlin, la série Netflix revient. La série dérivée de la Casa de Papel revient, seconde saison pour Berlin. Après une première saison il y a presque 3 ans, notre braqueur espagnol favori revient pour un nouveau plan machiavélique. Cette fois, la bande se réunit à Séville pour voler un tableau, la Dame à l'Hermine. Enfin, ça c'est la version officielle, puisque nos braqueurs ont en fait l'intention de s'en prendre au commanditaire du cambriolage, le duc de Malaga.
1: Vous êtes sans doute en train de vous demander, que faisons-nous à Séville?
2: On nous a chargé de dérober ce tableau, la Dame à l'Hermine.
1: Le duc de Malaga, l'individu qui nous a passé cette malheureuse commande.
2: Je porte un toast à votre succès.
0: Pour cette seconde saison, on retrouve les personnages que l'on connaît déjà et on fait la connaissance de nouveau avec au programme des explosions, des trahisons et aussi de l'humour. Il s'agit de la dernière saison de Berlin puisque l'acteur lui-même indiquait qu'il ne rempilerait pas pour une suite. En revanche, ce qui est certain, c'est que l'univers de la Casa de Papel est loin d'être clos. Netflix a récemment annoncé que la saga allait se poursuivre, mais on ne sait pas encore précisément comment.
2: Un casse, c'est de la chirurgie. Et du sang-froid.
3: Braque ton arme sur sa tête.
1: Rock'n'roll.
0: Berlin et la Dame à l'Hermine sur Netflix.
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1: Bonjour à tous. Il faut commencer à donner une perspective. La déclaration hier de Sébastien Lecornu, le chef du gouvernement accompagné de ses ministres, a dévoilé de nouvelles aides pour les Français face au prix du carburant. Aide grand rouleur doublée, elle passe à 100 euros. Les indemnités kilométriques pour les aides à domicile seront revalorisées. Les aides pour les pêcheurs et les agriculteurs sont prolongées jusqu'en août. Coût total du dispositif, 1,2 milliard d'euros, dont 710 millions d'euros supplémentaires. Enfin, le gouvernement a demandé aux entreprises qui le souhaitent de verser une prime carburant défiscalisé pour soutenir leurs salariés. Le retour des ZFE. Le Conseil constitutionnel a retoqué hier la suppression des zones à faible émission dans le cadre de la loi de simplification économique. Les sages ont estimé que cette mesure n'avait pas assez de lien avec le texte initial. Autre mesure supprimée, la remise en cause du principe de zéro artificialisation nette. Les deux enfants français retrouvés sur le bord d'une route au Portugal, leur mère et un homme âgé de 55 ans ont été interpellés hier. Ils ont été retrouvés à Fatima, dans le centre du pays. Ces deux jeunes mineurs de 4 et 5 ans ont été pris en charge par les autorités locales et vont être récupérés par les services diplomatiques français. La fronde contre Vincent Bolloré prend de l'ampleur dans le monde du cinéma. Selon le collectif Zappé Bolloré, plus de 3400 professionnels du secteur ont désormais signé la tribune et qui dénonce l'emprise de l'extrême droite sur le cinéma via Canal+. Parmi les nouveaux signataires, Javier Bardem ou encore Marc Ruffalo. SpaceX reporte le lancement de la dernière version de sa fusée géante Starship. En cause, des problèmes de dernière minute, semble-t-il. Ce vol test est très attendu avant l'entrée en bourse de l'entreprise aérospatiale d'Elon Musk. La société a déclaré qu'elle tenterait à nouveau de faire décoller sa fusée aujourd'hui. Et puis, coup de chaud, les températures grimpent en France depuis hier et pour plusieurs jours. En cause, un dôme de chaleur qui s'est installé dans le pays. Il s'agit d'une remontée d'air chaud en provenance du Maghreb. L'ensemble du territoire est impacté. Excellent début de journée à tous.
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2: Encore une très belle journée en perspective pour cette fin de semaine sur la région Provence-Alpes-Côte d'Azur. Alors on démarre avec un peu de fraîcheur le matin, 11 à 15 degrés des terres jusqu'au bord de mer. Mais l'après-midi, l'ambiance sera franchement estivale avec 31 degrés à Orange, 30 sur Avignon, 28 à Manosque et 27 degrés du côté d'Aix-en-Provence. Il fera aussi 26 à la Javie, 25 sur Hyères-les-Palmiers et la Londe-les-Morts, puis 24 degrés à Marseille, Toulon, La Garde et la Valette du Var.
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2: Bélier, vous devez faire des choix et vous y tenir, sinon vous allez gaspiller votre énergie.
3: Taureau, vous êtes gâté par la conjoncture céleste qui dépose à vos pieds de bien jolis cadeaux.
4: Gémeaux, vos amours sont en ligne de mire planétaire pour votre plus grand plaisir.
5: Cancer, soyez conscient de votre charme, vous manquez parfois d'assurance sur ce plan-là.
6: Lion, vous êtes au top de la séduction, alors profitez-en.
7: Vierge, sortez de votre coquille, cela vous fera le plus grand bien de vous divertir, de rencontrer de nouvelles têtes.
8: Balance, ne ruminez pas de vieilles rancunes, oubliez vos récriminations passées pour vous tourner vers le présent, c'est bien plus constructif.
9: Scorpion, vous pourrez redorer votre blason grâce à vos idées, votre prestige en ressortira grandi.
10: Sagittaire, vous baignez dans un climat créatif qui vous projette en première ligne professionnelle.
11: Capricorne, évitez de prendre des excitants en fin de journée, dîner léger, aérez votre chambre et buvez une infusion avant de vous endormir.
12: Verseau, ne vous emballez pas trop vite, vos mots dépassent votre pensée et vous pouvez déclencher un conflit sans même le faire exprès.
13: Poisson, vous avez connu des jours meilleurs sur le plan sentimental.
14: Vous devez faire face à une situation qui demande doigté et souplesse.
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7: Bonjour, quoi de beau à la télé pour cette soirée du 22 mai sur TF1 Masked Singer, divertissement présenté par Camille Combal. Sur M6, c'est Pékin Express au Royaume des Dragons, la grande finale de la 22e saison du jeu. Sur France 2, du foot avec la finale de la Coupe de France, Lens-Nice. Un match qui peut permettre aux Lensois de remporter un trophée après une saison très aboutie. Nice, de son côté, veut sauver une saison compliquée. Sur France 3, le crime de la Tour Eiffel, téléfilm. Le premier étage de la Tour Eiffel devient la scène d'un meurtre quand le corps d'un jeune YouTuber y est découvert le soir du 14 juillet. Sur France 5, The Old Oak, film réalisé par Ken Loach. Sur TMC, 38.5, Quai des Orfèvres, film avec Didier Bourdon. Panique au Quai des Orfèvres, un tueur en série sème des alexandrins sur des scènes de crime, causant terreur et confusion. Et puis sur W9, Enquête d'Action, magazine présenté par Marie-Ange Casalta. Très belle soirée télé à tous.
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1: La mobilisation d'associations pour remettre les femmes en selle, la lutte contre les nuisances sonores dans les avions continue et le constructeur Autobyde présente une toute nouvelle technologie. La pratique du vélo en milieu urbain reste très marquée par des inégalités entre les genres et des comportements agressifs qui peuvent décourager de nombreuses femmes à se lancer sur la chaussée. C'est pourquoi des associations telles que Mieux se déplacer à bicyclette ou encore Elles à vélo proposent des formations et des ateliers de réparation afin de favoriser la remise en selle des femmes et renforcer leur confiance pour une meilleure prise en compte des comportements et des besoins de chacune. United Airlines veut lutter contre les nuisances sonores. Désormais, les passagers récalcitrants à l'idée d'utiliser des écouteurs ou un casque pour écouter de la musique, des vidéos sur les réseaux sociaux ou de regarder des films et des séries peuvent être débarqués ou refusés dès l'embarquement. Selon la Federal Aviation Administration, plus de 1600 incidents de comportement perturbateur ont été recensés sur les vols américains l'an dernier. En Chine, le constructeur Autobyde a trouvé le moyen de refaire venir les clients en concession. Sa nouvelle technologie Flash Charging 2.0 associée à la deuxième génération de Battery Blade promet des chiffres de recharge spectaculaires. Le système repose sur le principe des 3000, 1000 volts, 1000 ampères et 1000 kWh de puissance nominale. Cela permet de passer de 10 à 70% de capacité de batterie en 5 minutes chrono.
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2: Bonjour à tous. Il faut commencer à donner une perspective. La déclaration hier de Sébastien Lecornu, le chef du gouvernement accompagné de ses ministres, a dévoilé de nouvelles aides pour les Français face au prix du carburant. Aide grand rouleur doublée, elle passe à 100 euros. Les indemnités kilométriques pour les aides à domicile seront revalorisées. Les aides pour les pêcheurs et les agriculteurs sont prolongées jusqu'en août. Coût total du dispositif, 1 milliard 200 millions d'euros, dont 710 millions d'euros supplémentaires. Enfin, le gouvernement a demandé aux entreprises qui le souhaitent de verser une prime carburante défiscalisée pour soutenir leurs salariés. Le retour des ZFE. Le Conseil constitutionnel a retoqué hier la suppression des zones à faible émission dans le cadre de la loi de simplification économique. Les sages ont estimé que cette mesure n'avait pas assez de lien avec le texte initial. Autre mesure supprimée, la remise en cause du principe de zéro artificialisation nette. Les deux enfants français retrouvés sur le bord d'une route au Portugal, leur mère et un homme âgé de 55 ans ont été interpellés hier. Ils ont été retrouvés à Fatima, dans le centre du pays. Ces deux jeunes mineurs de 4 et 5 ans ont été pris en charge par les autorités locales et vont être récupérés par les services diplomatiques français. La fronde contre Vincent Bolloré prend de l'ampleur dans le monde du cinéma. Selon le collectif Zappé Bolloré, plus de 3400 professionnels du secteur ont désormais signé la tribune et qui dénonce l'emprise de l'extrême droite sur le cinéma via Canal+. Parmi les nouveaux signataires, Javier Bardem ou encore Marc Ruffalo. SpaceX reporte le lancement de la dernière version de sa fusée géante Starship en cause des problèmes de dernière minute, semble-t-il. Ce vol test est très attendu avant l'entrée en bourse de l'entreprise aérospatiale d'Elon Musk. La société a déclaré qu'elle tenterait à nouveau de faire décoller sa fusée aujourd'hui. Et puis, coup de chaud, les températures grimpent en France depuis hier et pour plusieurs jours en cause un dôme de chaleur qui s'est installé dans le pays. Il s'agit d'une remontée d'air chaud en provenance du Maghreb. L'ensemble du territoire est impacté. Excellent début de journée à tous.
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3: Encore une très belle journée en perspective pour cette fin de semaine sur la région Provence-Alpes-Côte d'Azur. Alors on démarre avec un peu de fraîcheur le matin, 11 à 15 degrés des terres jusqu'au bord de mer. Mais l'après-midi, l'ambiance sera franchement estivale avec 31 degrés à Orange, 30 sur Avignon, 28 à Manosque et 27 degrés du côté d'Aix-en-Provence. Il fera aussi 26 à la Javie, 25 sur Hyères-les-Palmiers et la Londe-les-Morts, puis 24 degrés à Marseille, Toulon, Lagarde et la Valette du Var.
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1: Et nous sommes le 22 mai aujourd'hui, nous fêtons les Émiles. Et en ce 22 mai, je pourrais vous parler de Sir Arthur Conan Doyle, le père de Sherlock Holmes, né en 1859, de Victor Hugo, l'auteur des Misérables meurt à Paris à l'âge de 83 ans en 1885. J'aurais aussi pu vous parler en 1762 de l'inauguration de la fontaine de Trévi à Rome ou en 1973 du lancement du quotidien français Libération. Mais le 22 mai 1907, né Hergé, le père de Tintin, le petit reporter. Georges Rémy, alias Hergé, est né à Bruxelles. En 1921, il entre chez les Scouts, où ses premiers dessins sont imprimés dans des revues. Dès la fin de ses études, Georges Rémy est engagé comme employé au service abonnement du journal Le 20e siècle. Sa carrière, interrompue en 1927 par le service militaire, prend un nouveau départ en 28. Il est chargé de créer, diriger et d'illustrer Le Petit 20e, le supplément hebdomadaire pour la jeunesse. Tintin et Milou y font leur début le 10 janvier 1929. C'est l'année suivante qu'est publié le premier album en noir et blanc d'Hergé, Tintin au pays des soviets, un tirage à 10 000 exemplaires dont l'édition originale est très recherchée par les collectionneurs. En 1946 paraît le premier numéro du journal de Tintin. Jusqu'en 1976, ce sont 23 albums qui seront édités. Le dernier en date, Tintin et les Picaros. Hergé meurt à l'âge de 76 ans, le 3 mars 1983. La citation du jour est signée de Charles Aznavour, né le 22 mai 1924. On ne m'a jamais rien donné, même pas mon âge.
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1: Bonjour à tous, à la une ce vendredi, l'OGC Nice face à son destin en Coupe de France, top départ des barrages de Pro D2 pour la montée, et puis suite des finales de conférence en NBA. Le foot d'abord et la finale de la Coupe de France, ce soir Nice face à Lens. Alors une fin de saison en apothéose pour Lens, longtemps rival du PSG en Ligue 1, ou bien un rayon de soleil dans le marasme d'une saison galère pour Nice. Voilà tout l'enjeu de cette finale. Nice qui jouera d'ailleurs un barrage pour le maintien la semaine suivante face à Saint-Etienne. Mais pas question pour autant de faire l'impasse sur la coupe et un possible titre ce soir pour Claude Puel. L'entraîneur niçois reconnaît que Lens est le favori mais ne s'avoue pas vaincu. Écoutez.
2: Oui, c'est vrai que Lens est favori, va jouer pratiquement à domicile, reste sur des scores fleuves à Lyon avec une deuxième équipe. Bien sûr qu'ils ont tous les atouts de leur côté et sont immensément favoris, mais je pense que c'est difficile pour un entraîneur également de motiver son équipe dans ce genre de considération, c'est-à-dire qu'elle est obligée de gagner si on décrypte tout, donc ça doit être difficile pour eux de préparer ce match-là. Nous, on le prépare bien, sereinement, et nous verrons bien.
1: Et Nice lance la finale de la Coupe, c'est à 21h ce soir au Stade de France. Le rugby, c'est parti pour les barrages de Pro D2, c'est Oyonnax le premier qualifié. Victoire sans appel hier soir, 39-14 face à Valence Romand. L'autre barrage lui opposera Brive à Provence Rugby demain soir à 18h30. Le tennis, et alors que le tirage au sort a été effectué hier à Roland-Garros, suite des qualifications, Thomas Forel, 382e joueur mondial, est le premier qualifié pour le tableau principal. Autres tricolores joueront leur place aujourd'hui. Pierre Hugarbert, Kyrian Jacquet, Luka Pavlovic et Harmonitan. Et puis en basket, New York fait le break et mène désormais 2-0 dans les finales de conférence Est. Les Knicks qui se sont imposés 109-2-0 dans les finales de conférence Est. Les Knicks qui se sont imposés 109-93 face à

0: Un nouveau braquage pour Berlin, la série Netflix revient. La série dérivée de la Casa de Papel revient, seconde saison pour Berlin. Après une première saison il y a presque 3 ans, notre braqueur espagnol favori revient pour un nouveau plan machiavélique. Cette fois, la bande se réunit à Séville pour voler un tableau, la Dame à l'Hermine. Enfin ça, c'est la version officielle, puisque nos braqueurs ont en fait l'intention de s'en prendre au commanditaire du cambriolage, le duc de Malaga.
1: Vous êtes sans doute en train de vous demander, que faisons-nous à Séville?
2: On nous a chargé de dérober ce tableau, la Dame à l'Hermine.
1: Le duc de Malaga, l'individu qui nous a passé cette malheureuse commande.
2: Je porte un toast à votre succès.
0: Pour cette seconde saison, on retrouve les personnages que l'on connaît déjà et on fait la connaissance de nouveau avec au programme des explosions, des trahisons et aussi de l'humour. Il s'agit de la dernière saison de Berlin puisque l'acteur lui-même indiquait qu'il ne rempilerait pas pour une suite. En revanche, ce qui est certain, c'est que l'univers de la Casa de Papel est loin d'être clos. Netflix a récemment annoncé que la saga allait se poursuivre, mais on ne sait pas encore précisément comment.
2: Un casse, c'est de la chirurgie. Et du sang-froid.
3: Braque ton arme sur sa tête.
1: Rock'n'roll.
0: Berlin et la Dame à l'Hermine sur Netflix.

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1: Bonjour à tous. Il faut commencer à donner une perspective. La déclaration hier de Sébastien Lecornu, le chef du gouvernement accompagné de ses ministres, a dévoilé de nouvelles aides pour les Français face au prix du carburant. Aide grand rouleur doublée, elle passe à 100 euros. Les indemnités kilométriques pour les aides à domicile seront revalorisées. Les aides pour les pêcheurs et les agriculteurs sont prolongées jusqu'en août. Coût total du dispositif, 1 milliard 200 millions d'euros, dont 710 millions d'euros supplémentaires. Enfin, le gouvernement a demandé aux entreprises qui le souhaitent de verser une prime carburant défiscalisée pour soutenir leurs salariés. Le retour des ZFE. Le Conseil constitutionnel a retoqué hier la suppression des zones à faible émission dans le cadre de la loi de simplification économique. Les sages ont estimé que cette mesure n'avait pas assez de lien avec le texte initial. Autre mesure supprimée, la remise en cause du principe de zéro artificialisation nette. Les deux enfants français retrouvés sur le bord d'une route au Portugal, leur mère et un homme âgé de 55 ans ont été interpellés hier. Ils ont été retrouvés à Fatima, dans le centre du pays. Ces deux jeunes mineurs de 4 et 5 ans ont été pris en charge par les autorités locales et vont être récupérés par les services diplomatiques français. La fronde contre Vincent Bolloré prend de l'ampleur dans le monde du cinéma. Selon le collectif Zappé Bolloré, plus de 3400 professionnels du secteur ont désormais signé la tribune qui dénonce l'emprise de l'extrême droite sur le cinéma via Canal+. Parmi les nouveaux signataires, Javier Bardem ou encore Marc Ruffalo. SpaceX reporte le lancement de la dernière version de sa fusée géante Starship. En cause, des problèmes de dernière minute, semble-t-il. Ce vol test est très attendu avant l'entrée en bourse de l'entreprise aérospatiale d'Elon Musk. La société a déclaré qu'elle tenterait à nouveau de faire décoller sa fusée aujourd'hui. Et puis, coup de chaud, les températures grimpent en France depuis hier et pour plusieurs jours. En cause, un dôme de chaleur qui s'est installé dans le pays. Il s'agit d'une remontée d'air chaud en provenance du Maghreb. L'ensemble du territoire est impacté. Excellent début de journée à tous.
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2: Encore une très belle journée en perspective pour cette fin de semaine sur la région Provence-Alpes-Côte d'Azur. Alors on démarre avec un peu de fraîcheur le matin, 11 à 15 degrés des terres jusqu'au bord de mer. Mais l'après-midi, l'ambiance sera franchement estivale avec 31 degrés à Orange, 30 sur Avignon, 28 à Manosque et 27 degrés du côté d'Aix-en-Provence. Il fera aussi 26 à la Javille, 25 sur Hyères-les-Palmiers et la Londe-les-Maures, puis 24 degrés à Marseille, Toulon, Lagarde et la Valette du Var.
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2: Bélier, vous devez faire des choix et vous y tenir, sinon vous allez gaspiller votre énergie.
3: Taureau, vous êtes gâté par la conjoncture céleste qui dépose à vos pieds de bien jolis cadeaux.
4: Gémeaux, vos amours sont en ligne de mire planétaire pour votre plus grand plaisir.
5: Cancer, soyez conscient de votre charme, vous manquez parfois d'assurance sur ce plan-là.
6: Lion, vous êtes au top de la séduction, alors profitez-en.
7: Vierge, sortez de votre coquille, cela vous fera le plus grand bien de vous divertir, de rencontrer de nouvelles têtes.
8: Balance, ne ruminez pas de vieilles rancunes, oubliez vos récriminations passées pour vous tourner vers le présent, c'est bien plus constructif.
9: Scorpion, vous pourrez redorer votre blason grâce à vos idées, votre prestige en ressortira grandi.
10: Sagittaire, vous baignez dans un climat créatif qui vous projette en première ligne professionnelle.
11: Capricorne, évitez de prendre des excitants en fin de journée, dîner léger, aérez votre chambre et buvez une infusion avant de vous endormir.
12: Verseau, ne vous emballez pas trop vite, vos mots dépassent votre pensée et vous pouvez déclencher un conflit sans même le faire exprès.
13: Poisson, vous avez connu des jours meilleurs sur le plan sentimental.
14: Vous devez faire face à une situation qui demande doigté et souplesse.
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4: Bonjour, quoi de beau à la télé pour cette soirée du 22 mai sur TF1 Masked Singer, divertissement présenté par Camille Combal. Sur M6, c'est Pékin Express au Royaume des Dragons, la grande finale de la 22e saison du jeu. Sur France 2, du foot avec la finale de la Coupe de France, Lens-Nice, un match qui peut permettre aux Lensois de remporter un trophée après une saison très aboutie. Nice, de son côté, veut sauver une saison compliquée. Sur France 3, le crime de la Tour Eiffel, téléfilm. Le premier étage de la Tour Eiffel devient la scène d'un meurtre quand le corps d'un jeune youtubeur y est découvert le soir du 14 juillet. Sur France 5, The Old Oak, film réalisé par Ken Loach. Sur TMC, 38.5, Quai des Orfèvres, film avec Didier Bourdon. Panique au Quai des Orfèvres, un tueur en série sème des alexandrins sur des scènes de crime, causant terreur et confusion. Et puis sur W9, Enquête d'Action, magazine présenté par Marie-Ange Casalta. Très belle soirée télé à tous.
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0: La mobilisation d'associations pour remettre les femmes en selle, la lutte contre les nuisances sonores dans les avions continue et le constructeur Autobyde présente une toute nouvelle technologie. La pratique du vélo en milieu urbain reste très marquée par des inégalités entre les genres et des comportements agressifs qui peuvent décourager de nombreuses femmes à se lancer sur la chaussée. C'est pourquoi des associations telles que Mieux se déplacer à bicyclette ou encore Elles à vélo proposent des formations et des ateliers de réparation afin de favoriser la remise en selle des femmes et renforcer leur confiance pour une meilleure prise en compte des comportements et des besoins de chacune. United Airlines veut lutter contre les nuisances sonores. Désormais, les passagers récalcitrants à l'idée d'utiliser des écouteurs ou un casque pour écouter de la musique, des vidéos sur les réseaux sociaux ou de regarder des films et des séries peuvent être débarqués ou refusés dès l'embarquement. Selon la Federal Aviation Administration, plus de 1600 incidents de comportement perturbateur ont été recensés sur les vols américains l'an dernier. En Chine, le constructeur Autobyde a trouvé le moyen de refaire venir les clients en concession. Sa nouvelle technologie Flash Charging 2.0 associée à la deuxième génération de batterie Blade promet des chiffres de recharge spectaculaires. Le système repose sur le principe des 3000, 1000 volts, 1000 ampères et 1000 kWh de puissance nominale. Cela permet de passer de 10 à 70% de capacité de batterie en 5 minutes chrono.
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3: Bonjour à tous. Une finale de Coupe de France qui s'annonce déjà tendue. Lens affronte Nice au Stade de France ce soir et des violences ont éclaté hier soir aux abords du canal Saint-Martin. Violences qui impliqueraient des supporters niçois. Selon la préfecture de police, 6 personnes ont été blessées, dont une grièvement. Au total, 65 individus ont été interpellés. Des armes blanches et armes par destination ont également été découvertes. La finale entre Lens et Nice est ce soir à partir de 21h. Dans le reste de l'actualité, le gouvernement face à la hausse des prix des carburants. Le Premier ministre Sébastien Lecornu a présenté hier les nouvelles mesures de soutien. L'aide grand rouleur est doublée et passe à 100 euros. Celles pour les pêcheurs et les agriculteurs sont prolongées jusqu'en août. Les indemnités kilométriques pour les aides à domicile seront revalorisées. Coût du dispositif, 1 milliard 200 millions d'euros, dont 710 millions d'euros supplémentaires. Les Français boudent de plus en plus le livret A. Il a signé son pire mois d'avril depuis 2009. Les retraits ont ainsi dépassé les dépôts de plus d'1 milliard 200 millions d'euros, et ce pour la 4e fois d'affilée. 4 personnes interpellées après l'incendie à Décines-Charpieu près de Lyon. 2 jeunes majeurs et 2 mineurs sont soupçonnés d'être liés à ce drame qui a fait 3 morts. Les faits, on le rappelle, se sont déroulés le 11 mai dernier. Le sinistre s'était déclaré dans un immeuble de 7 étages dans un quartier populaire. Donald Trump annonce l'envoi de 5000 militaires américains en Pologne. Une décision prise selon lui grâce à sa bonne relation avec le président nationaliste polonais élu il y a près d'un an. Ces mouvements de troupes américaines sont scrutés de très près après qu'il a menacé de faire payer les alliés européens qui n'ont pas soutenu sa guerre contre l'Iran. Et puis, l'Opéra de Paris lance une opération assez inédite. Eh bien, elle met en vente les 29, 30 et 31 mai plus de 5000 costumes provenant de ses productions lyriques. Cette braderie propose ainsi des pièces de 2 à 800 euros. Une occasion rare d'acquérir une sélection de costumes et d'accessoires qui témoignent du savoir-faire des ateliers. Et les inscriptions sont ouvertes. Excellente matinée à tous.
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4: Encore une très belle journée en perspective pour cette fin de semaine sur la région Provence-Alpes-Côte d'Azur. Alors on démarre avec un peu de fraîcheur le matin, 11 à 15 degrés des terres jusqu'au bord de mer. Mais l'après-midi, l'ambiance sera franchement estivale avec 31 degrés à Orange, 30 sur Avignon, 28 à Manosque et 27 degrés du côté d'Aix-en-Provence. Il fera aussi 26 à la Javie, 25 sur Hyères-les-Palmiers et la Londe-les-Maures, puis 24 degrés à Marseille, Toulon, Lagarde et la Valette du Var.

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3: Depuis 2005, la Nuit européenne des musées permet l'ouverture exceptionnelle et gratuite de certains musées européens pour une soirée. Cette année, l'événement se déroulera le samedi 23 mai. Plus de 1200 musées français participeront à la Nuit européenne des musées. Pour connaître les musées concernés, rendez-vous sur le www.nuitdesmusees.culture.fr. Du 23 au 24 mai, la 36e foire bio de Signes vous réserve des surprises. Plus de 100 exposants, producteurs bio, artisans créateurs, associations, vendeurs d'éco-produits et d'autres acteurs de l'économie sociale et solidaire et du commerce équitable vous donne rendez-vous. De nombreuses animations pédagogiques, ludiques et musicales seront là tout au long de ce week-end. Rendez-vous donc à Signes, c'est 36 ans d'histoire et d'engagement. Samedi 23 et dimanche 24 mai, la métropole Toulon, Provence Méditerranée vous donne rendez-vous sur le site des Vieux Salindières. Deux jours d'animation biodivertissante avec des ateliers, des visites et des sorties nature, principalement à destination des enfants. Plus d'infos sur le 04 94 01 36 33, 04 94 01 36 33. La virée de Saint-Nazaire 2026 se tiendra à Sanary du 22 au 25 mai. 4 jours de festivités sur le port et dans la baie de Sanary. Toute la journée, arrivée et réception des équipages en baie de Sanary, stand matelotage, démo de drones, de plongée, opération embarquement immédiat, groupe folklorique et attaque de Sanary par les pirates. Rejoignez Paddy et la communauté des plongeurs pour un voyage sur terre et dans l'espace et dans l'océan. Rencontrez de nouvelles personnes et partagez votre amour pour l'océan lors d'un voyage épique du 23 au 24 mai. Rencontre conviviale et barbecue le 24 mai sur le port de Sanary. Les journées des seniors dynamiques se déroulent à Sifour. Ça se passera le mardi 26 mai à la salle Malraux, rencontre autour de la BD. Le mercredi 27 mai au complexe Baptiste Matinée Sportive. Vendredi 29 mai à la Villa Simone dès 14h avec un ballet sous les platanes. Plus d'infos 04 94 34 94 63. 04 94 34 94 63.
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3: Bonjour à tous. Une finale de Coupe de France qui s'annonce déjà tendue. Lens affronte Nice au Stade de France ce soir et des violences ont éclaté hier soir aux abords du canal Saint-Martin. Violences qui impliqueraient des supporters niçois. Selon la préfecture de police, 6 personnes ont été blessées, dont une grièvement. Au total, 65 individus ont été interpellés. Des armes blanches et armes par destination ont également été découvertes. La finale entre Lens et Nice est ce soir à partir de 21h. Dans le reste de l'actualité, le gouvernement face à la hausse des prix des carburants. Le Premier ministre Sébastien Lecornu a présenté hier les nouvelles mesures de soutien. L'aide grand rouleur est doublée et passe à 100 €. Celles pour les pêcheurs et les agriculteurs sont prolongées jusqu'en août. Les indemnités kilométriques pour les aides à domicile seront revalorisées. Coût du dispositif, 1 milliard 200 millions d'euros, dont 710 millions d'euros supplémentaires. Les Français boudent de plus en plus le livret A. Il a signé son pire mois d'avril depuis 2009. Les retraits ont ainsi dépassé les dépôts de plus d'1 milliard 200 millions d'euros, et ce pour la 4e fois d'affilée. 4 personnes interpellées après l'incendie à Décines-Charpieux près de Lyon. 2 jeunes majeurs et 2 mineurs sont soupçonnés d'être liés à ce drame qui a fait 3 morts. Les faits, on le rappelle, se sont déroulés le 11 mai dernier. Le sinistre s'était déclaré dans un immeuble de 7 étages dans un quartier populaire. Donald Trump annonce l'envoi de 5000 militaires américains en Pologne. Une décision prise selon lui grâce à sa bonne relation avec le président nationaliste polonais élu il y a près d'un an. Ces mouvements de troupes américaines sont scrutés de très près après qu'il a menacé de faire payer les alliés européens qui n'ont pas soutenu sa guerre contre l'Iran. Et puis, l'Opéra de Paris lance une opération assez inédite. Eh bien, elle met en vente les 29, 30 et 31 mai plus de 5000 costumes provenant de ses productions lyriques. Cette braderie propose ainsi des pièces de 2 à 800 euros. Une occasion rare d'acquérir une sélection de costumes et d'accessoires qui témoignent du savoir-faire des ateliers. Et les inscriptions sont ouvertes. Excellente matinée à tous.
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2: Du 29 au 31 mai, un grand concours de pétanque est organisé. C'est le trophée Fernand Sardou à Bormes-les-Mimosas, en présence de Michel Sardou. Vendredi 29 mai, tournoi d'exhibition à 18h. Samedi 30 et dimanche 31 mai, tournoi réservé aux licenciés. Pour vous inscrire, vous pouvez appeler le 06 50 48 63 12. 06 50 48 63 12. Vendredi 29 et samedi 30 mai, rendez-vous au parc de la Narval pour le festival Bière en scène qui mettra à l'honneur les brasseurs artisanaux indépendants, bières de la rade et productions locales, traiteurs artisanaux, concerts live, déambulations et animations tout au long du week-end. Dimanche 31 mai à 16h30, rendez-vous sur le port de Bandol pour le grand défilé de mode organisé par Action Danse et Forme en partenariat avec certaines boutiques de Bandol fournissant les tenues. Pour tout renseignement, 06 24 32 00 66, 06 24 32 00 66. Jusqu'au 29 mai, plongez dans un univers où la lumière méditerranéenne transcende la matière avec une exposition de Michel Dufresne. Ça se passe à la maison des Comonies et c'est bien sûr dans la commune d'Urvest. La Provence Med City Car offre aux visiteurs la possibilité de découvrir les sites emblématiques du terroir dans le Var. Accès à 14 sites, transport en bus et bateau bus, visite guidée et avantages chez une sélection d'artisans et partenaires locaux. Plus d'infos, vous pouvez contacter le 04 94 18 53 00. Je vous le rappelle, 04 94 18 53 00. Passez une très bonne journée à l'écoute de Top FM.
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3: Bonjour à tous. Une finale de Coupe de France qui s'annonce déjà tendue. Lens affronte Nice au Stade de France ce soir et des violences ont éclaté hier soir aux abords du canal Saint-Martin. Violences qui impliqueraient des supporters niçois. Selon la préfecture de police, 6 personnes ont été blessées, dont une grièvement. Au total, 65 individus ont été interpellés. Des armes blanches et armes par destination ont également été découvertes. La finale entre Lens et Nice est ce soir à partir de 21h. Dans le reste de l'actualité, le gouvernement face à la hausse des prix des carburants. Le Premier ministre Sébastien Lecornu a présenté hier les nouvelles mesures de soutien. L'aide grand rouleur est doublée et passe à 100 euros. Celles pour les pêcheurs et les agriculteurs sont prolongées jusqu'en août. Les indemnités kilométriques pour les aides à domicile seront revalorisées. Coût du dispositif, 1 milliard 200 millions d'euros, dont 710 millions d'euros supplémentaires. Les Français boudent de plus en plus le livret A. Il a signé son pire mois d'avril depuis 2009. Les retraits ont ainsi dépassé les dépôts de plus d'1 milliard 200 millions d'euros, et ce pour la quatrième fois d'affilée. 4 personnes interpellées après l'incendie à Décines-Charpieu près de Lyon. 2 jeunes majeurs et 2 mineurs sont soupçonnés d'être liés à ce drame qui a fait 3 morts. Les faits, on le rappelle, se sont déroulés le 11 mai dernier. Le sinistre s'était déclaré dans un immeuble de 7 étages dans un quartier populaire. Donald Trump annonce l'envoi de 5000 militaires américains en Pologne. Une décision prise selon lui grâce à sa bonne relation avec le président nationaliste polonais élu il y a près d'un an. Ces mouvements de troupes américaines sont scrutés de très près après qu'il a menacé de faire payer les alliés européens qui n'ont pas soutenu sa guerre contre l'Iran. Et puis, l'Opéra de Paris lance une opération assez inédite. Eh bien, elle met en vente les 29, 30 et 31 mai plus de 5000 costumes provenant de ses productions lyriques. Cette braderie propose ainsi des pièces de 2 à 800 euros. Une occasion rare d'acquérir une sélection de costumes et d'accessoires qui témoignent du savoir-faire des ateliers. Et des inscriptions sont ouvertes. Excellente matinée à tous.
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2: Du 29 au 31 mai, un grand concours de pétanque est organisé. C'est le trophée Fernand Sardou à Bormes-les-Mimosas, en présence de Michel Sardou. Vendredi 29 mai, tournoi d'exhibition à 18h. Samedi 30 et dimanche 31 mai, tournoi réservé aux licenciés. Pour vous inscrire, vous pouvez appeler le 06 50 48 63 12. 06 50 48 63 12. Vendredi 29 et samedi 30 mai, rendez-vous au parc de la Narval pour le festival Bière en scène qui mettra à l'honneur les brasseurs artisanaux indépendants, bières de la rade et productions locales, traiteurs artisanaux, concerts live, déambulations et animations tout au long du week-end. Dimanche 31 mai à 16h30, rendez-vous sur le port de Bandol pour le grand défilé de mode organisé par Action Danse et Forme en partenariat avec certaines boutiques de Bandol fournissant les tenues. Pour tout renseignement, 06 24 32 00 66, 06 24 32 00 66. Jusqu'au 29 mai, plongez dans un univers où la lumière méditerranéenne transcende la matière avec une exposition de Michel Dufresne. Ça se passe à la maison des Comonies et c'est bien sûr dans la commune d'Urvest. La Provence Med City Car offre aux visiteurs la possibilité de découvrir les sites emblématiques du terroir dans le Var. Accès à 14 sites, transport en bus et bateau-bus, visite guidée et avantages chez une sélection d'artisans et partenaires locaux. Plus d'infos, vous pouvez contacter le 04 94 18 53 00. Je vous le rappelle, 04 94 18 53 00. Passez une très bonne journée à l'écoute de Top FM.
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2: Bonjour à tous, Emmanuel Macron à Bruyères-le-Châtel. Le chef de l'État fait le déplacement au sud de Paris pour annoncer une enveloppe d'1,5 milliard d'euros pour soutenir le secteur du quantique et des semi-conducteurs français. Déjà hier, les États-Unis ont annoncé un plan d'investissement de 2 milliards de dollars pour soutenir les grosses entreprises de la tech comme IBM. Les nouvelles aides carburant ne plaisent pas à tout le monde, elles ne sont pas à la hauteur, selon Marine Le Pen, invitée de BFM TV. La chef de file du Rassemblement National plaide pour une baisse des taxes sur les carburants. Hier, en fin de journée, le gouvernement a présenté les nouvelles mesures d'accompagnement pour les Français, prolongement des aides grands rouleurs jusqu'en août et indemnités kilométriques revalorisées pour les aides à domicile, entre autres. Dans le même temps, les négociations patinent entre l'Iran et les États-Unis. Selon les Émirats, les chances d'arriver à un accord sur les Trois d'Hormuz sont réparties à 50-50. Les Émiratis assurent que les Iraniens ont raté beaucoup d'occasions ces dernières années à cause d'une tendance à surestimer leurs cartes. Ce matin, le secrétaire d'État américain Marco Rubio évoque une légère avancée. Retour en France avec les victimes de Bétharram qui souhaitent rencontrer le pape Léon XIV qui sera en France en septembre prochain. Il devrait passer par Lourdes, même si l'information n'a pas été encore officiellement annoncée par le Vatican. A cette occasion, le collectif des victimes de Bétharram sollicite une audience avec le souverain pontife, Lourdes étant à quelques kilomètres du collège lycée privé impliqué dans un scandale d'agression sexuelle sur des élèves. 65 gardes à vue hier à Paris, elles concernent des supporters ultra de l'OGC Nice. Ils étaient une centaine sur la voie publique près du quartier du canal Saint-Martin, cherchant à en découdre avec les badauds selon la préfecture de police de Paris. Une rixe a éclaté, on compte aussi 6 blessés. Des armes par destination mais aussi des cagoules ont été retrouvées sur les individus interpellés. Et puis d'ailleurs, l'OGC Nice qui affronte le RC Lens ce soir en finale de la Coupe de France et du foot. Le match est prévu au Stade de France, coup d'envoi à 21h. Voilà pour l'actu, très bonne journée à tous.
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1: Bonjour à tous. À la une ce vendredi, l'OGC Nice face à son destin en Coupe de France. Top départ des barrages de Pro D2 pour la montée. Et puis suite des finales de conférence en NBA. Le foot d'abord et la finale de la Coupe de France. Ce soir, Nice face à Lens. Alors une fin de saison en apothéose pour Lens, longtemps rival du PSG en Ligue 1. Ou bien un rayon de soleil dans le marasme d'une saison galère pour Nice. Voilà tout l'enjeu de cette finale. Nice qui jouera d'ailleurs un barrage pour le maintien la semaine suivante face à Saint-Etienne. Mais pas question pour autant de faire l'impasse sur la coupe et un possible titre ce soir pour Claude Puel. L'entraîneur niçois reconnaît que Lens est le favori mais ne s'avoue pas vaincu. Écoutez.
2: Oui, c'est vrai que Lens est favori, va jouer pratiquement à domicile, reste sur des scores fleuves à Lyon avec une deuxième équipe. Bien sûr qu'ils ont tous les atouts de leur côté et sont immensément favoris, mais je pense que c'est difficile pour un entraîneur également de motiver son équipe dans ce genre de considération, c'est-à-dire qu'elle est obligée de gagner si on décrypte tout, donc ça doit être difficile pour eux de préparer ce match-là. Nous, on le prépare bien, sereinement, et nous verrons bien.
1: Et Nice lance la finale de la Coupe, c'est à 21h ce soir au Stade de France. Le rugby, c'est parti pour les barrages de Pro D2, c'est Oyonnax le premier qualifié. Victoire sans appel hier soir, 39-14 face à Valence-Romand. L'autre barrage lui opposera Brive à Provence Rugby demain soir à 18h30. Le tennis, et alors que le tirage au sort a été effectué hier à Roland-Garros, suite des qualifications, Thomas Forel, 382e joueur mondial, est le premier qualifié pour le tableau principal. Quatre autres tricolores joueront leur place aujourd'hui. Pierre Hugarbert, Kyrian Jacquet, Luka Pavlovic et Harmonitan. Et puis en basket, New York fait le break et mène désormais 2-0 dans les finales de conférence Est. Les Knicks qui se sont imposés 109-93 face à Cleveland.
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1: Au sommaire aujourd'hui, le Grand Prix de Catalogne ce week-end en MotoGP, une course marquée par des terribles chutes et puis un mot du championnat de France des rallyes. Fabio Di Gianantonio remporte le Grand Prix de Catalogne en MotoGP, passé très près de la victoire du sprint. Le pilote italien s'est imposé ce dimanche sur le circuit catalan, son tout premier succès en Grand Prix depuis 2023, c'était au Qatar. À noter également la très bonne course de Fabio Quartararo qui termine dans le top 10. Marco Bezzecchi, lui, consolide sa place de leader au classement général après cette course qui aurait pu être dramatique. Car ce Grand Prix de Catalogne a également été marqué par les terribles chutes d'Alex Marquez et de Joan Zarco. Les deux pilotes ont été évacués à l'hôpital. Selon les toutes dernières informations, le premier, l'Espagnol, a été opéré quelques heures seulement après l'accident. Il souffre de fractures d'une vertèbre cervicale et de la clavicule droite. Le Français, lui, Joan Zarco, a été touché au ligament d'un genou et au péroné gauche. Il s'est montré rassurant ces dernières heures. Et puis on prend la direction du sud de la France. Raphaël Astier a remporté ce week-end le rallye d'Antibes-Côte d'Azur. Avec sa Porsche, il prend la tête du championnat de France asphalte. Un duel jusqu'au bout avec Juan Bonato, mais malheureusement pour lui, ce dernier a fait une sortie de route lors du tout dernier chrono. C'est forcément un coup dur pour le championnat.
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3: Bonjour à tous, Emmanuel Macron à Bruyères-le-Châtel. Le chef de l'État fait le déplacement au sud de Paris pour annoncer une enveloppe d'1,5 milliard d'euros pour soutenir le secteur du quantique et des semi-conducteurs français. Déjà hier, les États-Unis ont annoncé un plan d'investissement de 2 milliards de dollars pour soutenir les grosses entreprises de la tech comme IBM. Les nouvelles aides carburant ne plaisent pas à tout le monde, elles ne sont pas à la hauteur, selon Marine Le Pen, invitée de BFM TV. La chef de file du Rassemblement National plaide pour une baisse des taxes sur les carburants. Hier, en fin de journée, le gouvernement a présenté les nouvelles mesures d'accompagnement pour les Français, prolongement des aides grands rouleurs jusqu'en août et indemnités kilométriques revalorisées pour les aides à domicile, entre autres. Dans le même temps, les négociations patinent entre l'Iran et les États-Unis. Selon les Émirats, les chances d'arriver à un accord sur le détroit d'Ormuz sont réparties à 50-50. Les Émiratis assurent que les Iraniens ont raté beaucoup d'occasions ces dernières années à cause d'une tendance à surestimer leurs cartes. Ce matin, le secrétaire d'État américain Marco Rubio évoque une légère avancée. Retour en France avec les victimes de Betaram qui souhaitent rencontrer le pape Léon XIV qui sera en France en septembre prochain. Il devrait passer par Lourdes, même si l'information n'a pas été encore officiellement annoncée par le Vatican. A cette occasion, le collectif des victimes de Betaram sollicite une audience avec le souverain pontife, Lourdes étant à quelques kilomètres du collège lycée privé impliqué dans un scandale d'agression sexuelle sur des élèves. 65 gardes à vue hier à Paris, elles concernent des supporters ultra de l'OGC Nice. Ils étaient une centaine sur la voie publique près du quartier du canal Saint-Martin, cherchant à en découdre avec les badauds selon la préfecture de police de Paris. Une rixe a éclaté, on compte aussi 6 blessés. Des armes par destination mais aussi des cagoules ont été retrouvées sur les individus interpellés. Et puis d'ailleurs, l'OGC Nice qui affronte le RC Lens ce soir en finale de la Coupe de France et du foot. Le match est prévu au Stade de France, coup d'envoi à 21h. Voilà pour l'actu, très bonne journée à tous.
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3: Bonjour à tous, Emmanuel Macron à Bruyères-le-Châtel. Le chef de l'État fait le déplacement au sud de Paris pour annoncer une enveloppe d'1,5 milliard d'euros pour soutenir le secteur du quantique et des semi-conducteurs français. Déjà hier, les États-Unis ont annoncé un plan d'investissement de 2 milliards de dollars pour soutenir les grosses entreprises de la tech comme IBM. Les nouvelles aides carburant ne plaisent pas à tout le monde, elles ne sont pas à la hauteur, selon Marine Le Pen, invitée de BFM TV. La chef de file du Rassemblement National plaide pour une baisse des taxes sur les carburants. Hier, en fin de journée, le gouvernement a présenté les nouvelles mesures d'accompagnement pour les Français, prolongement des aides grands rouleurs jusqu'en août et indemnités kilométriques revalorisées pour les aides à domicile, entre autres. Dans le même temps, les négociations patinent entre l'Iran et les États-Unis. Selon les Émirats, les chances d'arriver à un accord sur le détroit d'Ormuz sont réparties à 50-50. Les Émiratis assurent que les Iraniens ont raté beaucoup d'occasions ces dernières années à cause d'une tendance à surestimer leurs cartes. Ce matin, le secrétaire d'État américain Marco Rubio évoque une légère avancée. Retour en France avec les victimes de Bétarame qui souhaitent rencontrer le pape Léon XIV qui sera en France en septembre prochain. Il devrait passer par Lourdes, même si l'information n'a pas été encore officiellement annoncée par le Vatican. À cette occasion, le collectif des victimes de Bétarame sollicite une audience avec le souverain pontife. Lourdes étant à quelques kilomètres du collège-lycée privé impliqué dans un scandale d'agression sexuelle sur des élèves. 65 gardes à vue hier à Paris, elles concernent des supporters ultra de l'OGC Nice. Ils étaient une centaine sur la voie publique près du quartier du canal Saint-Martin, cherchant à en découdre avec les badauds selon la préfecture de police de Paris. Une rixe a éclaté, on compte aussi 6 blessés. Des armes par destination mais aussi des cagoules ont été retrouvées sur les individus interpellés. Et puis d'ailleurs, l'OGC Nice qui affronte le RC Lens ce soir en finale de la Coupe de France et du foot. Le match est prévu au Stade de France, coup d'envoi à 21h. Voilà pour l'actu, très bonne journée à tous.
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2: Bonjour à tous, un candidat de plus pour la prochaine présidentielle. Gabriel Attal a annoncé être candidat pour la course à l'Elysée en 2027. L'ancien Premier ministre a assuré aimer la France, son histoire, sa culture, son agriculture, ses paysages et son génie. Il assure aussi être favorable à ce qu'il n'y ait plus d'âge légal de départ à la retraite. Dans le Pas-de-Calais, un éducateur mis en examen, il est accusé de viol sur un enfant de 8 ans dans le cadre privé selon le parquet de Boulogne-sur-Mer. Employé par la mairie de Calais, la ville précise que les faits ne sont pas liés au programme de réussite éducative mis en place par la commune. L'homme d'une cinquantaine d'années est en détention provisoire. Justement, le nombre de victimes mineures a bondi de 77% entre 2016 et 2025 selon le ministère de l'Intérieur. Concernant les infractions à caractère sexuel, les chiffres sont inquiétants, plus 156%. Beauvau l'explique par d'importantes évolutions législatives relatives à la protection des mineurs. Que s'est-il passé? Près de Clermont-Ferrand, un jeune homme de 18 ans a été découvert mort d'une balle dans la tête dans le centre de Cournon d'Auvergne dans la nuit. Des coups de feu ont alerté des habitants. Très vite, la police et les secours sont intervenus mais n'ont pas pu réanimer la victime. L'homme était défavorablement connu de la justice. Une enquête est ouverte pour déterminer le contexte du décès. Un nouveau cas d'antivirus confirmé. C'est un membre de l'équipage du MV-Ondius qui est touché selon l'Organisation Mondiale de la Santé. Le malade avait été rapatrié aux Pays-Bas après son débarquement à Tenerife. Il était isolé depuis. Le nouveau bilan monte à 12 cas et 3 morts. Les victimes de Betaram souhaitent rencontrer le pape Léon XIV qui sera en France en septembre prochain. Il devrait passer par Lourdes, même si l'information n'a pas été encore officialisée par le Vatican. À cette occasion, le collectif des victimes de Betaram sollicite une audience avec le souverain pontife. Lourdes étant à quelques mètres du collège-lycée privé impliqué dans un scandale d'agression sexuelle sur des élèves. Et puis en foot, qui de Lens ou de Nice remportera la Coupe de France cette année? La finale c'est ce soir depuis le Stade de France. Coup d'envoi à 21h. Très bel après-midi à tous.
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3: Bonjour à tous, un candidat de plus pour la prochaine présidentielle. Gabriel Attal a annoncé être candidat pour la course à l'Elysée en 2027. L'ancien Premier ministre a assuré aimer la France, son histoire, sa culture, son agriculture, ses paysages et son génie. Il assure aussi être favorable à ce qu'il n'y ait plus d'âge légal de départ à la retraite. Dans le Pas-de-Calais, un éducateur mis en examen, il est accusé de viol sur un enfant de 8 ans dans le cadre privé selon le parquet de Boulogne-sur-Mer. Employé par la mairie de Calais, la ville précise que les faits ne sont pas liés au programme de réussite éducative mis en place par la commune. L'homme d'une cinquantaine d'années est en détention provisoire. Justement, le nombre de victimes mineures a bondi de 77% entre 2016 et 2025, selon le ministère de l'Intérieur. Concernant les infractions à caractère sexuel, les chiffres sont inquiétants, plus 156%. Beauvau l'explique par d'importantes évolutions législatives relatives à la protection des mineurs. Que s'est-il passé? Près de Clermont-Ferrand, un jeune homme de 18 ans a été découvert mort d'une balle dans la tête dans le centre de Cournon d'Auvergne dans la nuit. Des coups de feu ont alerté des habitants. Très vite, la police et les secours sont intervenus mais n'ont pas pu réanimer la victime. L'homme était défavorablement connu de la justice. Une enquête est ouverte pour déterminer le contexte du décès. Un nouveau cas d'antivirus confirmé. C'est un membre de l'équipage du MV Ondius qui est touché selon l'Organisation Mondiale de la Santé. Le malade avait été rapatrié aux Pays-Bas après son débarquement à Tenerife. Il était isolé depuis. Le nouveau bilan monte à 12 cas et 3 morts. Les victimes de Betaram souhaitent rencontrer le pape Léon XIV qui sera en France en septembre prochain. Il devrait passer par Lourdes, même si l'information n'a pas été encore officialisée par le Vatican. A cette occasion, le collectif des victimes de Betaram sollicite une audience avec le souverain pontife. Lourdes étant à quelques mètres du collège-lycée privé impliqué dans un scandale d'agression sexuelle sur des élèves. Et puis en foot, qui de Lens ou de Nice remportera la Coupe de France cette année? La finale c'est ce soir depuis le Stade de France. Coup d'envoi à 21h. Très bel après-midi à tous.
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2: Bonjour à tous, un candidat de plus pour la prochaine présidentielle. Gabriel Attal a annoncé être candidat pour la course à l'Elysée en 2027. L'ancien Premier ministre a assuré aimer la France, son histoire, sa culture, son agriculture, ses paysages et son génie. Il assure aussi être favorable à ce qu'il n'y ait plus d'âge légal de départ à la retraite. Dans le Pas-de-Calais, un éducateur mis en examen, il est accusé de viol sur un enfant de 8 ans dans le cadre privé, selon le parquet de Boulogne-sur-Mer. Employé par la mairie de Calais, la ville précise que les faits ne sont pas liés au programme de réussite éducative mis en place par la commune. L'homme d'une cinquantaine d'années est en détention provisoire. Justement, le nombre de victimes mineures a bondi de 77% entre 2016 et 2025, selon le ministère de l'Intérieur. Concernant les infractions à caractère sexuel, les chiffres sont inquiétants, plus 156%. Beauvau l'explique par d'importantes évolutions législatives relatives à la protection des mineurs. Que s'est-il passé? Près de Clermont-Ferrand, un jeune homme de 18 ans a été découvert mort d'une balle dans la tête dans le centre de Cournon d'Auvergne dans la nuit. Des coups de feu ont alerté des habitants. Très vite, la police et les secours sont intervenus mais n'ont pas pu réanimer la victime. L'homme était défavorablement connu de la justice. Une enquête est ouverte pour déterminer le contexte du décès. Un nouveau cas d'antivirus confirmé, c'est un membre de l'équipage du MV Ondius qui est touché selon l'Organisation Mondiale de la Santé. Le malade avait été rapatrié aux Pays-Bas après son débarquement à Tenerife. Il était isolé depuis. Le nouveau bilan monte à 12 cas et 3 morts. Les victimes de Betaram souhaitent rencontrer le pape Léon XIV qui sera en France en septembre prochain. Il devrait passer par Lourdes, même si l'information n'a pas été encore officialisée par le Vatican. À cette occasion, le collectif des victimes de Betaram sollicite une audience avec le souverain pontife. Lourdes étant à quelques mètres du collège-lycée privé impliqué dans un scandale d'agression sexuelle sur des élèves. Et puis en foot, qui de Lens ou de Nice remportera la Coupe de France cette année? La finale c'est ce soir depuis le Stade de France. Coup d'envoi à 21h. Très bel après-midi à tous.
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1: 18h.
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2: Bonsoir à tous, c'est officiel, Gabriel Attal s'est lancé dans la course à l'Elysée. L'ancien Premier ministre et président du groupe Renaissance à l'Assemblée a déclaré sa candidature aujourd'hui depuis les murs de Barrès dans l'Aveyron. Si l'élection se tiendra dans un peu moins d'un an, en avril prochain, on compte désormais une dizaine de candidats en lice, Jeanne Billard.
3: Oui, dont un autre ancien Premier ministre d'Emmanuel Macron, Édouard Philippe, et l'ancien ministre de l'Intérieur, Bruno Retailleau. Il a récemment été désigné par les adhérents des Républicains, de même que Jean-Luc Mélenchon portera la candidature LR. Mais de nombreuses incertitudes planent toujours, notamment au RN, où Marine Le Pen saura début juillet si la cour d'appel confirme la peine d'inéligibilité dans l'affaire des assistants parlementaires européens. Dans ce cas, Jordan Bardella sera le candidat du parti. Incertitude également au PS, puisque François Hollande et Raphaël Glucksmann pourraient briguer l'investiture, alors qu'Olivier Faure préférait une primaire unique à gauche.
2: Primaire de la gauche, hors les filles, qui compte déjà 4 candidats, dont l'écologiste Marine Tondelier, tandis qu'à droite, le maire de Cannes, David Lisnard, est pour l'instant le seul à défendre un tel processus. Tous rêvent de l'Elysée, le palais présidentiel qui a été perquisitionné hier dans le cadre d'une information judiciaire. Le parquet national financier s'intéresse aux conditions d'organisation des dernières cérémonies de panthéonisation, toutes attribuées à la même société. C'est la réunion de la dernière chance en Iran. Les médiateurs qataris et pakistanais se rendent à Téhéran dans le cadre des négociations avec les États-Unis. Les Américains qui anticipent déjà un échec des discussions et le secrétaire d'État américain Marco Rubio demande à réfléchir à un plan B dans le détroit d'Ormuz. L'OMS annonce un nouveau cas d'antivirus. Il s'agit d'un membre d'équipage du MV Ondius débarqué à Tenerife et rapatrié aux Pays-Bas. Le malade était isolé, il est désormais hospitalisé. On compte donc 12 cas signalés et 3 morts. Et puis le foot, la finale de la Coupe de France oppose ce soir le RC Lens à l'OGC Nice au Stade de France. Le coup d'envoi est à 21h. Très bonne soirée à tous.
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2: Bonsoir à tous, c'est officiel, Gabriel Attal s'est lancé dans la course à l'Elysée. L'ancien Premier ministre et président du groupe Renaissance à l'Assemblée a déclaré sa candidature aujourd'hui depuis les murs de Barrès dans l'Aveyron. Si l'élection se tiendra dans un peu moins d'un an, en avril prochain, on compte désormais une dizaine de candidats en lice, Jeanne Billard.
3: Oui, dont un autre ancien Premier ministre d'Emmanuel Macron, Édouard Philippe, et l'ancien ministre de l'Intérieur, Bruno Retailleau. Il a récemment été désigné par les adhérents des Républicains, de même que Jean-Luc Mélenchon portera la candidature LFI. Mais de nombreuses incertitudes planent toujours, notamment au RN, où Marine Le Pen saura début juillet si la cour d'appel confirme la peine d'inéligibilité dans l'affaire des assistants parlementaires européens. Dans ce cas, Jordan Bardella sera le candidat du parti. Incertitude également au PS, puisque François Hollande et Raphaël Glucksmann pourraient briguer l'investiture, alors qu'Olivier Faure préférerait une primaire unique à gauche.
2: Primaire de la gauche, or les filles qui comptent déjà 4 candidats, dont l'écologiste Marine Tondelier, tandis qu'à droite, le maire de Cannes, David Lisnard, est pour l'instant le seul à défendre un tel processus. Tous rêvent de l'Elysée, le palais présidentiel qui a été perquisitionné hier dans le cadre d'une information judiciaire. Le parquet national financier s'intéresse aux conditions d'organisation des dernières cérémonies de panthéonisation, toutes attribuées à la même société. C'est la réunion de la dernière chance en Iran. Les médiateurs qataris et pakistanais se rendent à Téhéran dans le cadre des négociations avec les États-Unis. Les Américains qui anticipent déjà un échec des discussions et le secrétaire d'État américain Marco Rubio demande à réfléchir à un plan B dans le détroit d'Ormuz. L'OMS annonce un nouveau cas d'antivirus. Il s'agit d'un membre d'équipage du MV Ondius débarqué à Tenerife et rapatrié aux Pays-Bas. Le malade était isolé, il est désormais hospitalisé. On compte donc 12 cas signalés et 3 morts. Et puis le foot, la finale de la Coupe de France oppose ce soir le RC Lens à l'OGC Nice au Stade de France. Le coup d'envoi est à 21h. Très bonne soirée à tous.
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3: Bonsoir à tous, c'est officiel, Gabriel Attal s'est lancé dans la course à l'Elysée. L'ancien Premier ministre et président du groupe Renaissance à l'Assemblée a déclaré sa candidature aujourd'hui depuis les murs de Barrès dans l'Aveyron. Si l'élection se tiendra dans un peu moins d'un an, en avril prochain, on compte désormais une dizaine de candidats en lice, Jeanne Biard.
4: Oui, dont un autre ancien Premier ministre d'Emmanuel Macron, Édouard Philippe, et l'ancien ministre de l'Intérieur, Bruno Retailleau. Il a récemment été désigné par les adhérents des Républicains, de même que Jean-Luc Mélenchon portera la candidature LFI. Mais de nombreuses incertitudes planent toujours, notamment au RN, où Marine Le Pen saura début juillet si la cour d'appel confirme la peine d'inéligibilité dans l'affaire des assistants parlementaires européens. Dans ce cas, Jordan Bardella sera le candidat du parti. Incertitude également au PS, puisque François Hollande et Raphaël Glucksmann pourraient briguer l'investiture, alors qu'Olivier Faure préférait une primaire unique à gauche.
3: Primaire de la gauche, hors LFI, qui compte déjà 4 candidats, dont l'écologiste Marine Tondelier. Tandis qu'à droite, le maire de Cannes, David Lisnard, est pour l'instant le seul à défendre un tel processus. Tous rêvent de l'Elysée, le palais présidentiel qui a été perquisitionné hier dans le cadre d'une information judiciaire. Le parquet national financier s'intéresse aux conditions d'organisation des dernières cérémonies de panthéonisation, toutes attribuées à la même société. C'est la réunion de la dernière chance en Iran. Les médiateurs qataris et pakistanais se rendent à Téhéran dans le cadre des négociations avec les États-Unis. Les Américains qui anticipent déjà un échec des discussions et le secrétaire d'État américain Marco Rubio demande à réfléchir à un plan B dans le détroit d'Ormuz. L'OMS annonce un nouveau cas d'antivirus. Il s'agit d'un membre d'équipage du MV Ondius, débarqué à Tenerife et rapatrié aux Pays-Bas. Le malade était isolé, il est désormais hospitalisé. On compte donc 12 cas signalés et 3 morts. Et puis le foot, la finale de la Coupe de France oppose ce soir le RC Lens à l'OGC Nice au Stade de France. Le coup d'envoi est à 21h. Très bonne soirée à tous.
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